Amis auditeurs et auditrices, bonjour, bon dimanche et puis un très bon appétit si vous êtes toujours à table et merci d'être tout à nouveau avec nous à l'écoute de l'émission, l'émission Huit Nouvelles, votre émission préférée de chaque dimanche après-midi, exclusivement française, par les Assemblées de Dieu francophones au Vanuatu qui nous annonce tout simplement l'évangile de notre Seigneur Jésus-Christ. Alors que vous soyez, si vous venez d'être branchés sur les antennes de Radio Vanuatu, bienvenue à chacun d'entre vous et à vous également qui nous suivez de l'étranger. Bienvenue à chacun d'entre vous et que le Seigneur vous bénisse là où vous êtes. Avec vous, Pasteur Hyacinthe Sac-Sac, pour cette demi-heure qui nous est allouée et puis nous serons ensemble pour être à l'écoute de la prédication de la parole de Dieu. J'ai choisi également quelques cantiques chrétiens pour nous. Et puis, nous terminerons, comme d'habitude, cette édition par quelques annonces. Alors que vous soyez, chers auditeurs, restez branchés, restez avec nous. Avant d'aller plus loin, je voudrais vous proposer quelques instants dans la prière. Alors, courbons-nous et prions ensemble le Seigneur. Père éternel, nous te louons et nous te bénissons de ce que chaque jour, c'est toi qui conduis nos pas, c'est toi qui diriges nos vies. Merci au Dieu pour cette opportunité que tu nous donnes d'être autour de ta parole, d'être à l'écoute de ta voix. Par le Saint-Esprit, ô Dieu, bénis nos cœurs et que ta parole, Seigneur, se fraye un chemin vers nos cœurs pour nous changer, pour nous façonner, nous transformer à l'image de Christ. C'est là notre humble prière, Père. Au nom de Jésus, ton Fils, nous te prions. Amen.

0: Amis à l'écoute, je vous salue en notre Seigneur Jésus-Christ. Que Dieu vous bénisse à l'écoute de sa parole. Merci pour votre fidélité à suivre nos différentes émissions. La méditation que nous partageons, je l'ai intitulée « Un fils prodigue devient gardien des pourceaux ». Certes, c'est un métier qui n'est pas très honorable. Mais c'est quand même un métier. On dit dans le monde, il n'y a pas de sot métier. Et c'est vrai. Mais la chose à retenir, c'est que ce fils, qui a l'habitude de dépenser avec excès sans compter, ayant réclamé son héritage avant le temps, mais voilà, à force de dépenser son argent sans compter, on finit par ne plus rien avoir. Lisons dans l'Évangile, selon Luc, au chapitre 15, du verset 14 à 16. Luc 15, verset 14 à 16. Voici ce que nous lisons. Lorsqu'il eut tout dépensé, une grande famine survint dans ce pays. Et il commença à se trouver dans le besoin. Il alla se mettre au service d'un des habitants du pays, qui l'envoya dans ses champs garder les pourceaux. Il aurait bien voulu se rassasier des carouges que mangeaient les pourceaux, mais personne ne lui en donnait. Pour les habitués de l'histoire biblique, ils reconnaissent aisément qu'il s'agit ici de l'histoire tirée de la parabole du fils prodigue. Une parabole, c'est un récit de la vie quotidienne pour illustrer une vérité spirituelle. La leçon générale, lorsque Jésus a donné les trois paraboles de ce chapitre 15 de l'Évangile selon Luc, c'est qu'il avait en face de lui deux groupes de personnes. D'un côté, les publicains et les gens de mauvaise vie, donc des pécheurs. De l'autre, des pharisiens et des scribes, partis religieux très forts. Mais pour Jésus, l'un comme l'autre de ces partis, il les considère tous comme perdus, car tous sont des pécheurs. C'est ce que l'apôtre Paul confirme dans l'Épître aux Romains chapitre 3, versets 22 à 23. Il écrit, il n'y a point de distinction, car tous ont péché et sont privés de la gloire de Dieu. Le roi Salomon, quant à lui, à son époque, écrivait déjà, non, il n'y a sur la terre point d'homme juste qui fasse le bien et qui ne pèche jamais. Ecclésiaste, chapitre 7, le verset 20. Revenons à l'histoire de notre jeune homme devenu gardien des pourceaux. N'était-il pas bien auprès de son père? Le jeune homme avait tout ce qu'il pouvait pour vivre heureux. Non, il a voulu voir ailleurs, s'amuser avec les copains. Il demande, avant le temps, sa part d'héritage pour vivre comment? Voici ce que nous lisons dans l'Évangile selon Luc, chapitre 15, verset 13. Peu de jours après, le plus jeune fils, ayant tout ramassé, partit pour un pays éloigné, où il dissipa son bien en vivant dans la débauche. Vivre dans la débauche, voilà ce qui l'a attiré. Et le résultat, c'est ce que nous avons lu lorsqu'il eut tout dépensé. Une grande famine survint dans ce pays et il commença à se trouver dans le besoin. Il alla se mettre au service d'un des habitants du pays qu'il envoya dans ses champs garder les pourceaux. Il aurait bien voulu se rassasier des carouges que mangeaient les pourceaux, mais personne ne lui en donnait. Gardien des pourceaux. Gardien des pourceaux, quel métier abject et dégradant pour un juif. Le péché ne peut être vu autrement, c'est quelque chose de sale, de vil, de mauvais. Savez-vous, c'est ce qui s'est passé pour nos premiers parents, que dans le jardin d'Éden, ils avaient tout pour vivre heureux. C'était le plan de Dieu. Nous pouvons par exemple comparer avec cette parole rapportée par le prophète Jérémie. Oui, moi le Seigneur, je connais les projets que je forme pour vous. Je le déclare, ce ne sont pas des projets de malheur, mais des projets de bonheur. Je veux vous donner un avenir plein d'espérance. Jérémie 29, 11. Malheureusement, Adam et Ève, séduits, ont préféré écouter Satan et désobéissent à la parole de Dieu. C'est ainsi que le péché est entré dans le monde jusqu'à aujourd'hui avec les conséquences que nous connaissons. Encore une fois, personne n'est excepté. Écoutons ce qui est écrit dans l'Épître aux Romains, chapitre 5, verset 12, où l'apôtre Paul écrit, c'est pourquoi, comme par un seul homme, le péché est entré dans le monde, et par le péché, la mort, et qu'ainsi la mort s'est étendue sur tous les hommes, parce que tous ont péché. Ce qui est à remarquer, c'est que le père du fils prodigue, n'a pas retenu son fils dans sa décision, tout comme Dieu a respecté le choix de l'homme dans le jardin d'Éden. Que se passe-t-il à notre gardien de porceaux? Étant rentré en lui-même, il dit, combien d'ouvriers chez mon père ont du pain en abondance, et moi, ici, je meurs de faim. Je me lèverai, j'irai vers mon père, et je lui dirai, mon père, j'ai péché contre le ciel et contre toi. Je ne suis plus digne d'être appelé ton fils. Traite-moi comme l'un de tes ouvriers. Et il se leva et alla vers son père. Comme il était encore loin, son père le vit et fut ému de compassion. Il courut se jeter à son cou et l'embrassa. Luc, chapitre 15, versets 17 à 20. Le père, dans son amour, a réhabilité son fils qui est revenu à la maison. Ami, cette histoire est peut-être ton histoire. Tu as beau chercher la solution à ton problème, tu n'as rien trouvé. Ne veux-tu pas retourner vers ton Père céleste? Accepte le salut que Jésus t'offre. Voici ce qu'il a dit. Je suis le chemin, la vérité et la vie. Nul ne vient au Père que par moi. Évangile Saint Jean, chapitre 14, verset 6. Pourquoi Jésus? Parce qu'il est celui qui a été donné donc par Dieu et qui a donné sa vie en rançon pour payer le prix du péché qui sépare l'homme de Dieu. L'apôtre Paul écrit dans la première épître à Timothée, chapitre 2, versets 5 à 6, car il y a un seul Dieu et aussi un seul médiateur entre Dieu et les hommes, Jésus-Christ homme, qui s'est donné lui-même en rançon pour tous, c'est-à-dire pour payer le prix du péché. Lisons également dans la première épître de Pierre, chapitre 2, le verset 24. Lui, en parlant de Jésus, qui a lui-même porté nos péchés dans son corps à la croix, afin que libérés du péché, nous vivions pour la justice. C'est par ces blessures ou par ces meurtrissures que nous avons été guéris. Ces pensées se résument avec cette parole de Jésus lui-même dans l'Évangile selon Jean au chapitre 3, le verset 16, car Dieu a tant aimé le monde qu'il a donné son Fils unique, afin que quiconque croit en lui ne périsse point, mais qu'il ait la vie éternelle. Voici encore l'appel de Jésus dans l'Évangile selon Matthieu chapitre 11, verset 28. Venez à moi, vous tous qui êtes fatigués et chargés, et je vous donnerai du repos. Ami, arrête de chercher ailleurs. La solution est à la portée de ton cœur, de ta foi. Il te suffit simplement de réaliser que tu es un pécheur perdu. Et que qu'aucune religion, qu'aucun système humain ne peut te donner satisfaction, mais viens à Jésus tel que tu es, pécheur perdu, reconnais-le devant Dieu, confesse tes péchés, demande-lui pardon et reçois Jésus comme ton sauveur personnel. Et alors tu expérimenteras une vie qui vaut la peine d'être vécue, comme ce père du fils prodigue qui a accueilli son jeune fils et qui est revenu repentant, reviens à ton Père, reviens à Dieu tel que tu es et te donnera cette parole, justement, dont l'apôtre Paul a écrit 2 Corinthiens 5, 17, si quelqu'un est en Christ, il est une nouvelle création. Les choses anciennes sont passées, voici toutes choses sont devenues nouvelles. Nous allons nous courber quelques instants dans la prière. Ouvre ton cœur à la grâce de Jésus, accepte-le comme ton sauveur personnel. Courbons-nous dans la prière. Notre Dieu, notre Père, merci pour ta parole qui nous révèle ton amour que tu as révélé au travers de cette parabole du Fils prodigue. Je te prie pour nos amis à l'écoute qui ont besoin de ta grâce, qui ont besoin de ce salut que tu offres en Jésus. Sauve et bénis, Père. Nous te prions au nom de Jésus-Christ, ton Fils bien-aimé, notre Seigneur et notre Sauveur. Amen.
1: Libre ou esclave? La Bible déclare on est esclave de ce par quoi on est vaincu. La Bible déclare aussi, c'est pour la liberté que Christ nous a affranchis. Demeurez donc fermes et ne vous laissez pas mettre de nouveau sous le joug de la servitude. Libre ou esclave? Fénelon, écrivain français de la fin du XVIIe siècle, a écrit: Dieu fit la liberté, l'homme a fait l'esclave. Cette pensée est exacte en particulier si l'on pense à la désobéissance d'Adam et Ève au jardin d'Éden. Succombant à la tentation de Satan, l'être humain est tombé dans l'esclavage du péché. Depuis, le péché constitue le pire esclavage dans la vie de l'homme. Que de faits et gestes, de désirs égoïstes et trompeurs, dictés par les pensées des cœurs esclaves du péché. La Bible mentionne beaucoup de causes d'esclavage: argent, orgueil, vanité, sexe, alcool, drogues diverses et autres idoles qui gouvernent nos vies. Seul Jésus-Christ, tenté lui aussi par le diable, a démontré son absolue perfection en le repoussant par la parole de Dieu. Les évangiles témoignent que lui, seul homme parfait, a soulagé de la souffrance tant de captifs du péché. Mais pour que ceux-ci soient délivrés définitivement de leur asservissement au péché, il a fallu son sacrifice sur la croix. C'est ce que la Bible appelle la rédemption, le rachat. Autrefois, lorsqu'on rachetait un esclave, il était possible de le rendre libre, de l'affranchir. Il en est ainsi pour nous, qui sommes par nature asservis au péché. Nous pouvons être libérés par Jésus, le Sauveur. Le chrétien est celui qui a été libéré. Il n'appartient plus au diable, mais à Jésus-Christ, le Fils de Dieu, qui a payé par son sang le prix du rachat. La parole de Dieu affirme: Si donc le Fils Jésus-Christ, si donc le Fils vous affranchit, vous serez réellement libre.

Voilà, chers amis, c'est donc ce très beau cantique qui nous amène tout doucement au terme de cette édition. Avant de nous quitter, je voudrais nous rappeler nos coordonnées. Si toutefois vous aviez à cœur de nous appeler, de nous contacter pour des questions quelconques qui vous soucieraient, n'hésitez pas. Appelez-nous soit au 77 50 192 ou bien au 566 49 43. Je rappelle le 77 50 192 ou bien le 566 49 43. Et puis, je vous communique également notre adresse postale, émission Vie Nouvelle, boîte postale 1776, Port-Vilaille. Et puis, je rappelle aussi que vous pouvez nous suivre sur notre page Facebook, dont voici l'adresse, facebook.com/addfvanuatu. facebook.com/addfvanuatu. Écrivez-nous, contactez-nous, et puis, nous ferons un très grand plaisir de vous aider, de vous donner ce dont vous avez besoin pour votre vie spirituelle. Je rappelle également, chers amis, que nous pouvons effectuer des visites à domicile si vous le désirez. Appelez-nous simplement et puis nous nous arrangerons pour venir chez vous, soit pour prier simplement avec vous ou bien pour partager la parole avec vous. Appelez-nous et puis nous nous arrangerons pour venir chez vous. Ceci dit, chers auditeurs, merci pour votre fidélité à nouveau cet après-midi. Merci également à nos amis de Radio Vanuatu d'avoir collaboré techniquement avec nous. Sans eux, cette émission n'aurait pas lieu. Que le Seigneur vous bénisse tous abondamment et richement en retour. Je vous donne donc à notre rendez-vous. Nous nous retrouverons sur ce même plateau, sur ces mêmes fréquences, dimanche prochain, à la même heure, à partir de 13h30, pour une nouvelle édition. D'ici là, excellente fin d'après-midi à toutes et à tous. Que le Seigneur vous garde, que le Seigneur vous bénisse. Et puis, prenez toujours bien soin de votre vie et de votre santé. Au revoir et à dimanche prochain. Que Dieu vous bénisse.